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0: Oui. Alors je crois qu'on a pris ce parasol là-bas juste devant la mer et on va rejoindre, elle est là, elle nous attend, Rita Fabbri. Ciao Rita.
1: Ciao, ciao a tutti, ciao Stefano, ciao Valentina, ciao a tous les amis de Top Italia. Et oui, aujourd'hui nous sommes sur la plage des Riccione.
0: Et oui, c'est un endroit magique hein, de la Romagne, puisque c'est là où tous les médias, les télévisions, les radios sont chaque année en direct pour vivre vraiment l'été comme il se doit. Et nous, on avait envie de vous faire partager cet été 2026 avec tous les tubes de cet été que l'on entend sur les radios italiennes et puis bien sûr sur Radio Top Italia. Valentina, on a fait le voyage ensemble. On est heureux d'être ici à Riccione pour écouter ces titres de cet été 2026. I tormentoni estivi, Vale.
2: On est prêt, le soleil il est là, la mer il est là. Je propose à tous les deux de commencer avec les tormentoni. On commence tout de suite avec la première chanson. Ça fait le buzz en ce moment. On parle d'Angelina Mango qui est revenue. Enfin, avec Marco Mengoni et la chanson s'appelle Canto d'amore. C'est magnifique, on l'écoute ensemble.
0: Allez, on parle d'amour sur Radio Top Italia.
1: Bellissima, è bellissima.

Ils sont des DJ très, très connus, très importants en Italie, et pas seulement en Italie, avec Serena Brancale et The Colors, qui viennent de Napoli, que vous connaissez très bien. Et on va écouter la chanson. C'est un hommage à la beauté de Napoli, Partenope.

0: Ah, on adore ce titre, on est ici sur la plage de Riccio, on est en train d'écouter les succès, les tubes de cet été 2026 et on fait profiter tous les gens qui sont autour de nous ici sur la plage de la Riviera Adriatica. On continue notre voyage musical pour cet été, on fait monter encore plus la température et on va écouter un titre qui fait un carton en ce moment pour les tubes italiens. C'est Fred De Palma qui est accompagné avec Anita et Amy Skill. Alors attention, votre tête va tourner puisque ce titre fait tourner la tête. La testa gira. C'est pour vous sur Radio Top Italia pour cet Italia Top en direct de la plage de Riccione.
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0: Ah, ça nous a fait tourner la tête, hein, ce titre. D'ailleurs, venez Vale, venez Rita, on va aller un petit peu dans l'eau. On va aller se rafraîchir un petit peu et puis comme ça, on va écouter encore mieux le titre qui suit, Valentina.
1: Prochain titre, le nom c'est déjà musical, Flamenco Paranoia. C'est Samurai J avec Vito Salamanca, qui d'ailleurs, Vito Salamanca, il est aussi un très bon musicien. Et cette chanson, elle est juste magnifique. On va l'écouter pendant qu'on a les pieds dans l'eau et on, voilà, dans la fraîcheur de Riccione.
0: C'est parti.

0: C'était Samurai Jenny et Vito Salamanca avec Flamenco Paranoia. Rita, est-ce que tu nous parles du prochain titre?
1: Oui, bien sûr. Je vous dis que Stéphane, Valentina, j'aimais ma tête tourne encore. Hein? Ma tête tourne encore. Mais on va tout de suite ad écouter la prochaine chanson. Serena Brancale. Et c'est une été vraiment importante pour elle. Serena Brancale, Levante d'Elia, Al mio paese, directement dalla plage di Riccione.
2: Allez, on y va et on danse ensemble.
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0: Alors un titre, Al mio paese, qui a cartonné en Italie et qui cartonne même ici en France, puisqu'elle est aussi la chanson d'une publicité d'une marque de voiture turinoise, hein, Fiat pour pas la citer, et c'est vrai que ça nous fait voyager même ici en France avec les belles mélodies italiennes et la belle voix de Serena Brancale, Levante et Delia. Alors on est là, tenez, je vous ai apporté una granita alla menta, così ci rinfreschiamo un po', fa sempre bene un po' di fresco.
1: Per me il limone.
0: Ah, vuoi il limone? Adesso allora lo cambio.
1: Ah. Merci.
0: Et puis donc on va tout de suite écouter une autre chanson, on va faire la danse, on va faire une chorégraphie dans la mer de Riccione avec Baby K, Tuca Macarena, pour vous dans l'Italia Top spécial Tormentoni Estivi 2026 en direct de Riccione.

0: Camacarena, et c'était une chanson qu'on a chantée ensemble de la voix de Baby K, une artiste internationale. Valentina,
1: c'était pas mal, hein.
0: Ouais, c'était super, c'était super. Valentina, on continue nos tubes, on met la musique à fond sur la plage et tu vois les gens dansent et les gens écoutent Radio Top Italia. Et on va continuer avec le prochain titre.
1: Le prochain titre, figurez-vous, qui est dans notre Italia Top depuis des mois. Donc, c'est pas une chanson qui est sortie cet été. Ça fait des mois qu'elle est là. Elle continue à tourner. On parle des Pinguini Tattici Nucleari avec Sorry, Scusa, Lo Siento. Il faut le dire, les Pinguini sortent que des titres incroyables un après l'autre. Et ça fait partie. Où on va danser encore un petit peu sur la sable et on va écouter cette petite pépite.

0: c'était Sorry, Scusa, Lo Siento des Pinguini Tattici Nucleari. Et moi, j'ai dansé, je vous ai vu danser aussi.
1: Hein. Mais oui, c'est vrai. Je regrette qu'il n'y ait pas la version française de Sorry, Scusa, Lo Siento. Il n'y a pas.
0: Désolé.
2: Excusez-moi,
1: désolé.
2: Oui, désolé.
1: Excusez-moi, désolé.
2: On va leur dire de nous faire une version française comme on aime bien ici sur Top Italia.
1: Ça va très bien sur le plage de Riccione. On peut parler de Summer Funk, que c'est le titre de la prochaine chanson. On va à souhaiter vraiment beaucoup de auguri à Francesco Gabbani, parce qu'il a eu un problème de
2: Et oui, il a fait un petit malaise en Sicile lors d'un concert, mais ça y est, il est reparti pour continuer sa tournée en Italie.
1: On va écouter Francesco Gabbani, Summer Funk.
2: Allez, c'est parti.

0: Très belle chanson, Summer Funk, il è vraiment bravo, bravo, bravo Francesco Gabbani. Et il y a un autre genre à découvrir pour J-Ax.
1: Et oui, absolument, une chanson aussi qui fait un grand succès pour cet été 2026. C'est J-Ax avec sa chanson Ipi Yayo, pero anche no. Et c'est vrai que J-Ax, on l'a redécouvert aussi cette année pour le festival de Sanremo. Et on aime le redécouvrir cet été avec ce tube qui nous fait danser pour tout cet été 2026. Voici J-Ax sur l'Italia Top spécial Tormentoni. Estivi 2026.
2: Wünd!

0: ça fait du bien, hein, Valentina et Rita, de danser, de s'ambiancer sur les musiques italiennes, celles qu'on aime écouter 24 heures sur 24 et 7 jours sur 7 sur notre radio, Radio Top Italia, sur le www.topitalia.fr. Et non seulement, Valentina, on a aussi maintenant l'application Top Italia.
1: Exactement, je vous invite à la télécharger, vous tous. C'est en version Android et pour les iPhones aussi. Téléchargez-la, commencez à l'utiliser et vous la testez parce que c'est vraiment une très belle nouveauté pour notre radio. D'ailleurs, Stéphane, il faut dire qu'avec l'arrivée de l'application, on a une deuxième radio Top Italia qui va avec, et c'est Top Italia Talent. Dans cette nouvelle chaîne radio, vous allez retrouver toutes les chansons de nouveaux talents qu'on a repérées pour vous et on a mis ensemble dans cette radio sœur de Radio Top Italia.
0: Exactement. Donc, et l'occasion d'ailleurs de saluer toute la team de Radio Top Italia. Ciao Carmelo, ciao Viviana, ciao Annise, ciao Massimo, Pippo. Ciao Michel, ciao Pippo, ciao a tutti, Marité,
1: Marta,
0: Carlo qu'on salue, qui fait un gros travail pour Radio Top Italia. Toute la team que vous allez retrouver donc voilà au mois de septembre-octobre pour la rentrée 2026 de Radio Top Italia. Alors
1: et
0: Valentina,
1: oui. E per il momento, buona estate.
0: Buona estate a tutti.
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1: Et la prochaine chanson qu'on veut vous proposer, c'est de Tommaso Paradiso, lui aussi qui avec Sanremo en février, il fait le buzz depuis, mais ça fait quelques années que Tommaso Paradiso il est là et il fonce bien avec des chansons vraiment intéressantes. Et il est beaucoup aimé par notre team d'ailleurs. Et la chanson s'appelle Agitare Coca-Cola. Ne le faites pas parce que sinon on va se doucher de Coca-Cola.
0: On en va partout.
1: On l'écoute ensemble.
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0: C'était Agitare Coca-Cola di Tommaso Paradiso. Et Stéphane, tout à l'heure, est-ce que tu peux me ramener un peu de crème? Parce que là, ça commence à faire vraiment chaud. Et...
1: Ouais. Ah oui, il faut bien se couvrir hein, l'été 2026. C'est la canicule, oui. Donc faites attention et couvrez-vous bien. Et puis moi, ce n'est pas de la Coca-Cola que j'ai envie, mais c'est du Banchinotto, puisqu'en Italie, c'est vrai que c'est une boisson qui est vraiment spécifique à l'Italie. Hein, on n'en trouve pas partout. Et moi, j'adore ça. Donc, agitare il chinotto è meglio, vero?
0: Si on n'était pas riccione, mais on était un peu plus sud, à la place du chinotto, j'aurais voulu une belle tassoni. Je sais pas si vous la connaissez. C'est
2: oui, oui.
0: À base de citron.
1: Oui, oui, oui, la cedrata, non?
2: La cedrata.
0: Tassoni, par contre, pas n'importe laquelle.
2: Voilà, mon signor. Cedrata, spuma ou je me souviens, quand j'étais plus jeune, s'appelle una spuma.
1: Una spuma di cedrata.
2: Viene. Ricordo che al bar si chiedeva una spuma di cedrata.
1: Voilà, n'oubliez pas de vous hydrater en tout cas.
2: Comment ça va, Valentina, Stéphane?
0: Très bien.
1: Ça va bien. On est là, on écoute les titres de cet été 2026 sur Radio Top Italia et on aime ça.
2: Oui, ici à Riccione, c'est vraiment fantastique. On va découvrir la prochaine chanson. Ensemble.
1: Allons-y.
2: Wow, c'est vraiment très très fort. Irama Cabana.

0: J'adore, j'aime beaucoup Cabana de Irama, il est vraiment très très fort. Mais j'ai une question maintenant.
1: Oui.
0: Tu cosa fai questa sera?
1: Ah, questa sera andiamo tutti in discoteca a Riccione, perché è il posto VIP delle discoteche del mondo, Riccione. On se souvient d'ailleurs dans les années dance, les années 2000, c'était vraiment la ville et la capitale mondiale des discothèques. Et tous les titres dance à l'époque, un Corona, il y avait aussi les Bass Bumper, SMC, Alexia et j'en passe. Ils étaient tous issus des discothèques de Riccione, et on retrouvait d'ailleurs les grands remixeurs de l'Italie. Alors, je vous emmène, Tu cosa fai questa sera, c'est aussi le titre de Noémie aussi, qui a été un petit peu bousculée cet été puisqu'elle est tombée lors d'un concert, elle s'est fait assez mal d'ailleurs, mais ça y est, elle reprend un petit peu de la vigueur et elle continue son tour italien, et on la retrouve, on adore ce titre, Noémie, Tu cosa fai questa sera, pour vous, sur la plage de l'Italia Top ici, à Riccione.

0: sera. Ah oui, c'est top.
1: Il faut faire la blague. Noemi, tu cosa fai questa sera? Sûrement, il va pas en discothèque vu qu'elle s'est blessée.
0: Non, c'est vrai, Noemi. Mais ça y est, elle est revenue. Elle est en forme plus que jamais et elle va donc continuer son tour italien de ses concerts.
1: Alors, on continue avec Gaia. La chanson s'appelle Bossa Nostra, que c'est un mélange entre Bossa Nova, la musique portugaise, et Nostra, parce que c'est italien, finalement, cette version. Donc, on l'écoute ensemble. Et elle aussi, c'est pas mal, cette chanson.
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0: Bossa Nostra de Gaïa, est-ce que ça vous plaît? Moi, j'aime bien ce genre de musique, la chanson. Et Gaïa, elle a une voix vraiment très élégante, je trouve. Bravo, bravo Gaïa.
1: Oui, Gaïa, c'est l'une des voix qui revient un petit peu, qui est émergente hein, depuis quelques années. Et on se souvient tous de la chanson Kiamo Io, Kiami Tu. Et on a adoré
0: Oui.
1: cette chanson qui a été longuement aussi dans notre Italia Top, longuement classée pendant plusieurs semaines. Kiamo Io, Kiami Tu. Tiens, d'ailleurs, on l'entend derrière nous. Regarde, on va la mettre un petit peu là. Ça fait du bien.
2: Oui, et je suis sûre que Stéphane, tu sais encore danser la chorégraphie.
1: Ah bah bien sûr, ça a fait
2: Oui.
1: aussi beaucoup de succès sur les réseaux sociaux. Et on a vu le chorégraphe hein, qui faisait tac tac tac. Et on le faisait tous, hein, on le faisait tous. D'ailleurs, en parlant de réseaux sociaux, n'hésitez pas à aller faire un tour sur nos réseaux sociaux, Instagram, Top Italia FR, et puis également notre page Facebook, Radio Top Italia. Et vous êtes déjà très nombreux, hein, on est presque 100 000 followers en cumulant ces deux réseaux sociaux. Et ça nous fait très plaisir. Et merci encore une fois de votre fidélité à nos programmes et à nos réseaux sociaux.
2: Oui, mais merci Stéphane pour toutes les informations de Radio Top Italia. Nous voulons être avec vous pendant cet été si belle, così bella, quest'estate così bella. On va écouter une autre chanson qui, je suis sûre qu'on va danser tous ensemble, directement de Bologne, parce que elle vient de notre région, Stéphane, de
1: Oui.
2: la Bologne, dall'Emilia-Romagna. Elle est tra Lamborghini, Bam Bam Bambina, su Radio Top Italia.

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1: Alors c'est vrai que Elettra Lamborghini nous surprend toujours avec des rythmes endiablés, et puis on aime son humour à la télévision, et on se souvient aussi cette année de son Sanremo, hein, qui elle était pas bien puisqu'elle n'arrivait pas à dormir, hein, c'est ça, oui. Valentina?
2: Oui.
1: Elita.
2: C'était très rigolo chaque fois qu'elle passait sa chanson pendant l'émission de... Pendant Sanremo, à la fin, on lui demandait « Est-ce que tu as dormi ce soir, hier soir, est-ce que tu as dormi ?» La pauvre, finalement. Je pense qu'à un moment donné, elle est même allée faire la fête avec les autres.
1: Oui.
3: Je pense qu'elle a changé l'hôtel. Oui. À quoi ?
1: Ah, oui, oui. Pour mieux se reposer, pour être...
3: Oui, elle a changé plusieurs fois l'hôtel. J'étais la phrase... I festini paralleli
1: di Sanremo 2026. En tout cas, on a hâte, et vous le savez, on sera aussi mobilisé pour le prochain festival de Sanremo en 2027, qui sera d'ailleurs présenté par Stefano De Martino. Et ça sera aussi une belle découverte pour voir si, comme Carlo Conti ou encore Amadeus, il fera succès aussi pour ce festival de la chanson italienne. Bien sûr, à vivre sur Radio Top Italia, la première radio italienne de France. On continue nos succès de l'été. On va parler d'un duo entre Emma et Fabri Fibra et leur chanson Antidroga. C'est pour vous dans l'Italia Top, en direct de la plage de Riccione.

0: Valentina, et si on parlait un petit peu d'amour encore, puisqu'on sait que les chansons d'amour en italien, ce sont les meilleures du monde.
1: Soyons un peu romantiques, non Stéphane?
0: Oui.
1: La plage, là le soleil,
2: voilà. L'amour, cœur, amour.
0: L'amour d'un été, l'amour d'un été où on peut rencontrer peut-être la personne, sa moitié. Hein. D'ailleurs, c'est arrivé à mes parents, puisque mes parents, pour la petite histoire, allez, je vais me dévoiler un petit peu mon histoire de famille. Mes parents, ma mère française, a été à l'époque en vacances en Italie, pas très loin d'ici, hein, à Viserbella di Rimini. Et elle a rencontré mon père, italien, sur cette plage-là. Et de là, l'amour est né. Et voilà, je suis là, grâce à eux et grâce à l'Italie. Donc, vous voyez qu'on peut...
2: Merci à l'Italie et merci à la Riviera Romagnola.
0: Voilà, vous voyez, donc un amour d'été peut devenir un amour de toute une vie. Alors, on va parler d'amour avec toi, Valentina, pour le prochain titre.
1: Parlar d'amore, c'est la chanson de Sai avec Brecht. Parlar d'amore, c'est ce qu'on vient de faire. Et on va écouter ensemble la chanson du cours.
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0: Ah, ça fait du bien d'écouter aussi ces chansons, et c'est vrai que Ultimo a été vraiment le protagoniste de cet été, comme tu l'as dit, oui. Rita, avec un concert gigantesque. Et on était d'ailleurs sur place avec notre envoyé spécial William, qu'on a pu vous faire comme ça partager un petit peu cette émotion unique de cet été 2026 avec tous les fans de Ultimo. Allez, on continue, on est sur la côte adriatique, mais maintenant on va aller sur l'autre côté, sur la côte amalfitana, avec la chanson de Fabio Rovazzi, Ari et Nino D'Angelo, La Costiera Amalfitana. C'est pour vous, c'est le titre qu'on vous propose pour cette Italia Top spéciale Tormentoni 2026 depuis la plage de Riccione.
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0: Tu sais, Stéphane, cette chanson dans le ritornello, elle parle napolitain. Elle dit la costiera amalfitana, non napo porta Milano.
1: Ah oui.
0: Vous avez compris.
1: Et oui, on peut pas la déplacer jusqu'à Milan, c'est ça?
0: Nino D'Angelo.
2: È un piacere ritrovare Nino D'Angelo.
0: Da ieri il vient d'annoncer pour l'année prochaine un gros concert au Maradona. Ça va être sa première fois pour ses 70 ans. C'est 70 ans d'âge, pas de carrière. Il a pas 70 ans de carrière quand même, Nino D'Angelo. Mais voilà, c'est déjà presque sold out le concert.
1: Il fait très chaud en ce moment sur la plage de Riccione et je suis sûr aussi partout dans le monde. Et on a besoin peut-être un petit peu d'air, Valentine, avec la prochaine chanson.
0: Un po' di buon vento, comme la chanson de Jovanotti et Alpha, que c'est vraiment le duo qu'on attendait depuis un moment. Et moi, je l'ai beaucoup apprécié. J'aime beaucoup le mélange des deux voix, comment ils se marient. Alpha, bah, finalement, il commence à être vraiment une star internationale. On l'a vu ici à Paris. Et c'était super sympa. Jovanotti, c'est Jovanotti. Et donc, on va écouter ensemble Buon Vento!

0: Voilà, j'espère que vous avez été nombreux à chanter et à danser aussi, à vous ambiancer. Alors vous êtes peut-être dans votre voiture, sur votre lieu de travail ou tout simplement chez vous. On vous a accompagné pour cette émission spéciale, Italia Top spéciale, Tormentoni Estivi 2026, les tubes de cet été 2026 en Italie. Et puis bien sûr, sur notre antenne, Radio Top Italia, la première radio italienne de France. On en parlait tout à l'heure avec Valentina et Rita. 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Et pour inaugurer et faire un petit coucou à notre petite sœur de Top Italia Talents, on va vous proposer une artiste émergente. On parle de Sofia Letto avec Interconnessi. 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Merci à Rita, merci à Valentine d'avoir été avec nous et avec vous sur la plage de l'Italia Top ici depuis Riccione. On aime un petit peu bronzer en écoutant la musique italienne et puis on se retrouve très vite tous ensemble pour de nouvelles aventures de cette rentrée de Radio Top Italia.
1: Merci à vous, merci Stéphane, merci Valentina, c'était vraiment bellissimo être avec vous, avec nos amis de Radio Top Italia. Je vais plonger la mer, hein, maintenant.
0: On y va tous, faire un tuffo nel mare. Et comme dit Marco Mengoni, sto bene al mare, stiamo benissimo al mare di Riccione.
1: Esatto, buona estate a tutti, je vous embrasse.
2: Buona estate a tutti. Stéphane, on se retrouve à la rentrée pour l'Italia Top.
0: Et oui, on va découvrir les nouveaux tubes de cette rentrée 2026. Donc restez connectés et on retrouvera d'ailleurs toutes les émissions. Il Sole dell'Italia, Italoscopie, Cappuccino, Formato Casa, la collection italienne, bien sûr, de Carlo qu'on salue. On vous attend tous nombreux à l'écoute de la première radio italienne de France. Bon été, terminez
1: Buone
0: bien
1: vacances.
0: Vos vacances.
1: Buone vacanze, buon estate.
0: Et à très vite. Ciao à tutti.
1: À vite. Ciao, ciao.
0: On se quitte donc avec le bonus pour faire un clin d'œil à notre deuxième radio Top Italia Talents. Voici Sofia Letto, Interconnessi.

0: On est toujours sur la plage de Riccione, sur la rivière Romagnola. On a laissé Rita et Valentina aller se baigner, prendre un peu de fraîcheur. On vous accompagne encore sur Radio Top Italia. On va vous faire découvrir quelques tubes de cette année 2026 avec tout de suite une chanson inédite d'Annalisa. Voici Delusa. C'est pour vous en totale nouveauté sur Radio Top Italia.
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1: Merci de passer ce moment de musique en notre compagnie, en compagnie de la première radio italienne de France. On continue notre sélection de hits 2026.

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1: L'estate est pazza sur Radio Top Italia, un slogan que vous entendez pendant tout cet été. Il faut savoir que le slogan est chanté par Alexia, cette belle italienne qui a fait un grand succès dans les années 2000 avec Ice MC, l'époque de la dance. Alexia qui a également une carrière solo en italien et elle a aussi gagné, on rappelle, le festival de Sanremo. On retrouve tout de suite Alexia avec ce titre qui vous a accompagné pendant tout l'été, The Summer is crazy, l'estate pazza, l'été est fou sur Radio Top Italia. Merci d'être avec nous.
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Merci à vous tous, très bel été et on se retrouve très vite sur l'antenne de Radio Top Italia.

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